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Bonjour, bonjour, bienvenue dans votre émission Le Studio en mode été sur Radio de la Save. Moi c'est Tessa et pour l'heure qui suit, je vous ai préparé une playlist aux petits oignons, le meilleur des tubes d'hier et d'aujourd'hui parsemée d'infos, de découvertes, de versions live et de reprises. Une chose est sûre, la musique est bonne sur Radio de la Save, même l'été. Et on commence sans plus attendre avec de la bonne humeur, c'est parti.

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3: Il est 5h en temps universel, 7h à Paris et à Bordeaux.
4: Andréane Mélard.
3: Bonjour à toutes et à tous. RFI Matin commence maintenant. 3 heures d'infos. Et aujourd'hui, lundi 27 juillet 2026, on va beaucoup parler de ces méga-feux qui ravagent le sud-ouest de la France, mais aussi le Canada, l'Espagne. 2 invités ce matin pour en parler. La colonelle de sapeurs-pompiers Claire Kowalewski et puis Pauline Villain-Carlotti, docteur en géographie, spécialiste des incendies de forêt. Avec elle, on va s'interroger sur la récurrence de ces incendies et la réponse à apporter au long terme. Bonjour Fabrice Le Grier.
5: Bonjour Andréane, bonjour à tous.
3: Gironde, Landes, Var, la France fait toujours face à plusieurs incendies donc ce matin.
5: Et le plus gros se trouve à une quinzaine de kilomètres de la métropole bordelaise. Il a parcouru 42 000 hectares et nécessité l'évacuation de 220 000 personnes. Une lueur d'espoir peut-être. La préfecture de Gironde ne signale pas d'évolution majeure ce matin après plusieurs jours de progression ininterrompue. Des incendies qui seront au cœur de plusieurs réunions aujourd'hui.
3: En Allemagne, le suspect de l'attaque perpétrée samedi soir à Berlin a été abattu hier.
5: Un individu identifié comme un jeune islamiste radicalisé, déjà connu des services de renseignement. Samedi soir, il avait foncé en voiture sur les participants à la marche des fiertés à Berlin, tuant une personne et faisant une trentaine de blessés. La capitale allemande où nous retrouverons notre correspondant.
3: Au Mali, l'ouverture aujourd'hui du procès du journaliste Chahana Takiou.
5: Figure de la presse malienne, emprisonné depuis près de 2 mois, il sera jugé pour atteinte au crédit de l'État à travers l'institution judiciaire et ce après des propos tenus lors d'un événement officiel.
3: Et puis également dans ce journal Le Tour de France, il y a un 5e sacre pour Tadej Pogacar.
5: Le Slovène qui entre encore un peu plus dans la légende du cyclisme. Nous reviendrons sur les temps forts de cette édition 2026 dans ce journal.
3: Les incendies qui ravagent la France au cœur d'une série de réunions aujourd'hui.
5: La première se tiendra dans 2 heures maintenant au ministère de l'Économie, autour de la table des professionnels du tourisme, de l'énergie ou encore des assurances. Objectif, faire le point sur ces incendies dévastateurs, identifier les besoins prioritaires et assurer la continuité de l'activité économique dans les territoires touchés. Une autre réunion sur les impacts sur l'économie se tiendra cet après-midi, tandis qu'à 10h, Emmanuel Macron réunira tous les ministres concernés par cette crise. Au total, ce sont près de 115 000 hectares qui ont été dévastés par les flammes depuis le début de l'année en France. Plus de 13 000 départs de feu et 30 à 40 foyers qui sont encore combattus simultanément au quotidien. À l'image de la Gironde, où l'on vient de vivre une 5e nuit consécutive de lutte contre les flammes, la situation est globalement stable selon la préfecture ce matin. Pas d'évolution majeure à signaler après plusieurs jours de progression ininterrompue. Le gigantesque incendie qui a parcouru 42 000 hectares depuis mercredi se trouve à une quinzaine de kilomètres de la métropole bordelaise. 240 habitations ont été détruites. Près de 220 000 personnes ont dû être évacuées. Et des milliers de pompiers et militaires luttent comme ils le peuvent contre ce brasier. Des secours qui peuvent compter sur le soutien et l'aide d'agriculteurs notamment. Sarah Krakowicz.
6: Les pompiers se glissent au milieu des nuages de fumée pour tenter de contenir les flammes. L'eau utilisée est en partie transportée dans des citernes amenées par des bénévoles. Romain est en train d'en remplir une. Il vit à Andernos-les-Bains, à quelques kilomètres de l'incendie.
7: Il faut se rendre utile, donc il y a eu des appels pour essayer de venir filer un petit coup de main de la mairie. Donc de suite, on a dit s'il faut aider, on est là. Hein.
8: Comment vous faites pour savoir quoi faire? Vous avez parlé avec les pompiers pour qu'ils vous expliquent un peu.
7: Alors, on croise des pompiers qui nous expliquent. Il y a des pompiers qui sont un peu désabusés, qui ne savent pas trop. On fait un peu comme on peut.
9: On est toujours sur la descente 6 avec des feux actifs.
6: Plus loin, Théo Hernandez, jeune agriculteur de la région, est sur place depuis 4 jours pour prêter main forte.
10: C'est usant, on dort 2-3 heures par nuit. Très attaché à notre territoire et à notre patrimoine, donc bien évidemment, dès qu'on est disponible, on vient les aider. C'est triste et surtout on a l'impression que ça ne va jamais s'arrêter.
6: Face aux nombreuses reprises de feu liées au vent, toute aide semble la bienvenue. Depuis mercredi, 75 sapeurs-pompiers ont été blessés, selon la préfecture de Gironde, qui demande aux agriculteurs qui souhaitent se mobiliser de le faire de manière encadrée. Sarah Krakowicz, Lège Cap-Ferret, RFI.
5: Et un bilan qui, on vient de l'apprendre, vient de s'alourdir avec désormais 84 pompiers blessés. Des incendies qui ravagent aussi les Landes, plus au sud. Le feu de Biscarrosse est mieux contenu, mais toujours pas fixé. 3600 hectares ont brûlé, nécessitant l'évacuation de quelques 8000 personnes. La forêt des Landes, composée quasi exclusivement de pins, face à l'ampleur de la catastrophe, son modèle économique interroge. Géré par une écrasante majorité d'acteurs privés, la zone est soumise à une exploitation intensive pour maximiser les rendements. Mais cette méthode crée des conditions propices aux incendies, fragilisant l'écosystème et notamment les sols. Nathalie Nollet est conseillère en environnement et membre du fonds de dotation Forêt en Vie.
0: Normalement, un sol forestier dans une ambiance forestière et dans un écosystème à différents étages, il reçoit pas plus de 3% du rayonnement solaire en direct. Tout le reste est filtré par les différents étages de végétation. Là, on est sur des sols qui sont déjà mis en lumière de façon plus importante, puisque les pins ont quand même un couvert forestier qui est plus faible et qu'il n'y a quasiment pas de végétation dessous. Donc on est déjà sur des sols qui sont exposés à des chaleurs plus importantes en règle générale que dans un écosystème forestier fonctionnel et diversifié. Et en plus, dans les Landes, si on prend le contexte des Landes, ce sont des sols qui sont déjà assez sableux, donc avec peu de retenue d'eau à l'intérieur, puisque c'est surtout le bois mort, l'humus et puis un peu tous les micro-organismes qui fonctionnent dans le sol qui vont faire que le sol va contenir une certaine quantité d'eau. Le bois mort, quand il est au sol et qu'il est gorgé d'eau, il fait l'effet d'une éponge. En fait, il retarde l'avancée du feu.
5: Incendie dans les Landes, en Gironde, mais aussi dans le Var, où les pompiers sont parvenus à contenir les flammes près de Pont-Évès, où quelques 4500 hectares sont partis en fumée.
3: Et je vous rappelle nos deux invités ce matin sur le sujet, Claire Kowalewski, colonel de sapeurs-pompiers, 6h20 au Universal, et puis à 7h15, TU Pauline Villain-Carlotti, spécialiste des incendies de forêt et de la gestion sociale de l'environnement. Berlin panse ses plaies après l'attentat qui a frappé la marche des fiertés. C'était samedi soir, l'auteur présumé de l'attaque a été abattu.
5: La porte de Brandebourg illuminée aux couleurs de l'arc-en-ciel hier soir et un slogan en lettres blanches, Berlin est la ville de la liberté. Un hommage aux victimes de l'attentat perpétré samedi soir, une femme a été tuée par une voiture bélier. 29 personnes ont été blessées. Après une journée de traque, le terroriste a donc été mis hors d'état de nuire. Berlin où l'on retrouve David Philippot, bonjour.
11: Bonjour à tous.
5: David, quels sont les derniers éléments ce matin ?
11: Parcelle 46 d'un jardin d'ouvriers à l'ouest de Berlin. C'est là, dans une maisonnette entourée d'un carré de pelouse, qu'Abdul Balout avait trouvé refuge à la suite d'une information fournie par son entourage. Les agents du SEK, une force d'élite de la police fédérale, l'ont encerclé en milieu d'après-midi. Les négociations échouent. Puis vient la riposte quand le suspect charge les agents avec une machette, celle avec laquelle il avait déjà agressé les fêtards en prenant la fuite. Une riposte en deux salves. Malgré une tentative de réanimation, sa mort est constatée à 18h34. Une mort qui n'éteint pas pour autant l'enquête sur l'attentat, sur d'éventuelles complicités, même s'il semble avoir agi seul. Son père, interviewé depuis le Liban par le magazine Spiegel, évoque le basculement de la petite délinquance vers l'islamisme, des conflits sur la longueur de sa barbe. Mais son fils de 21 ans n'a jamais pu adhérer pleinement à l'État islamique, car la famille Balout est chiite et non sunnite, comme l'organisation. Ce qui n'a pas empêché, comme le dit son père, un lavage de cerveau en règle.
5: David Philippot en direct de Berlin pour RFI.
3: Une troisième nuit consécutive sans frappe américaine sur l'Iran.
5: Aucune attaque signalée après deux semaines de bombardements massifs. Hier, l'ambassadeur des États-Unis à l'ONU a déclaré que Donald Trump laissait de la place pour des pourparlers à Téhéran, avec Téhéran. Pas d'attaque non plus de la part des Iraniens contre les intérêts américains dans les voisins du Golfe. Conséquence, des cours du baril de Brent en baisse ce matin, redescendant nettement sous la barre des $100 et même brièvement en dessous des $90. Toujours est-il que les prix à la pompe restent élevés. L'incertitude règne concernant la suite des événements, aussi bien pour les marchés mondiaux que pour ces automobilistes new-yorkais que Gwendal Lavina a rencontrés.
12: Sur cette route très fréquentée, deux stations-service se font face. Les prix sont identiques parmi les moins chers de New York. Le gallon d'essence, presque 4 litres, est vendu à $3,98, $1,30 de plus qu'avant la guerre. Monique garde donc l'œil sur le compteur du prix.
13: Je suis dégoûtée. Les Américains souffrent vraiment et c'est stressant. Je fais moins souvent le plein et je cherche la station la moins chère. Et puis j'essaye de prendre un peu plus les transports en commun, mais tout le monde ne peut pas le faire.
14: people who don't have the luxury of that.
12: C'est le cas de Martins, chauffeur de taxi qui fait le plein tous les jours. Depuis le début de la guerre, il gagne jusqu'à $400 de moins chaque mois.
15: It's unbelievable right now.
16: C'est incroyable. Chaque jour, l'essence augmente de 2 ou 3 centimes. Mais le prix de nos courses est encadré, donc on ne peut rien faire. C'est notre salaire qui prend. C'est très dur.
15: You know, it's really tough.
12: À la pompe d'à côté, Daryl n'est pas très optimiste.
17: On n'a pas le choix, mais je ne sais pas combien de temps on va pouvoir tenir. Tout ça, c'est de la faute de Trump, et on ne sait jamais ce qui nous attend ensuite.
12: Selon un récent sondage, 46% des Américains déclarent que le prix de l'essence aura des conséquences sur leur vote lors des élections de mi-mandat en novembre. Wendell Lavin à New York. RFI.
3: Au Mali, le procès du journaliste Chahan Attakiou va se tenir aujourd'hui.
5: Cette figure de la presse malienne est en prison depuis le 8 juin dernier. Il avait déclaré lors d'un événement officiel que la justice malienne contournait le droit de la presse pour emprisonner les journalistes. Poursuivi pour atteinte au crédit de l'État à travers l'institution judiciaire, il sera jugé devant le pôle judiciaire spécialisé contre la cybercriminalité et d'après ses proches, il aborde ce procès avec foi et sérénité, David Baché.
18: Depuis son incarcération, il y a un mois et demi, famille et amis ont défilé en nombre pour lui rendre visite. À tous, Chahan Attakiou n'a cessé de répéter qu'il avait le moral très haut et que sa foi l'aidait à accepter la situation et à aborder son procès avec sérénité. Début juin, cette figure de la presse nationale avait déploré que les magistrats maliens ignorent superbement la loi sur la presse, se servant de la loi sur la cybercriminalité pour emprisonner des journalistes. C'est précisément ce qui lui est arrivé. Le procureur du pôle anti-cybercriminalité l'a emprisonné dans la foulée et inculpé pour atteinte au crédit de l'État à travers l'institution judiciaire. Fin juin, ses avocats ont demandé la libération provisoire du journaliste, invoquant son état de santé. Le procureur s'y est opposé. Chahan Attakiou souffre de diabète et de problèmes cardiovasculaires. Opéré il y a 3 ans, il est soumis à un suivi rigoureux. Notre principale préoccupation, c'est sa santé, confie avec anxiété un membre de sa famille. Une inquiétude partagé par ses confrères. Quant aux conditions d'exercice de leur métier, les journalistes maliens ne se font plus d'illusions. Après l'arrestation de Chahan Attakiou, la Maison de la Presse avait dénoncé une atteinte flagrante et grave à la liberté d'opinion et de presse.
5: Et depuis le début de la transition, il y a près de 6 ans, le Mali a perdu 22 places au classement mondial de la liberté de la presse de Reporters sans frontières.
3: Tadej Pogacar s'installe encore un peu plus dans la légende du cyclisme.
5: Le Slovène qui a gagné son 5e Tour de France hier, le plus jeune coureur a remporté la mythique course à 5 reprises. La grande boucle qui a traditionnellement terminé sur les Champs-Élysées avant un passage par la butte Montmartre, comme c'est le cas depuis les JO de Paris en 2024. Une dernière étape remportée à l'arraché par le Néerlandais Mathieu Van Der Poel. Et un tour sans surprise une fois encore, largement dominé donc par Pogacar. Mais d'autres ont aussi brillé durant ces 3 dernières semaines. Alors, que retenir au final de cette édition 2026, Olivier Pron?
19: Retenir que Pogacar est le roi du peloton, bien sûr, intouchable du début à la fin, supérieur en tout à sa main. 5 fois titré désormais comme Anquetil, Merckx, Hino et Indurain avant lui. Phénoménal et propre, jusqu'à preuve du contraire. Retenir que Remco Evenepoel, le Belge, fait un sacré beau dauphin, même après de 7 minutes de Poggi et sans Vingegaard qui a chuté à l'entame de la 3e semaine. Constater aussi sur ce tour que la nouvelle génération est là, prête à la bagarre. Le Mexicain Isaac Del Toro, 22 ans, 3e et meilleur jeune, juste devant Paul Sexas, le français, 4e pour son premier Tour de France. À 19 ans, on n'avait pas vu ça depuis près de...
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1: Rendez-vous avec les visites de l'été en Haut-Tolosan avec l'équipe de l'Office de tourisme de Grenade-sur-Garonne, Célia Gomez et Camille Simon, toutes deux conseillères en séjour et chargées de la communication. Eh bien, allons voir du côté de la thématique entre artisanat et savoir-faire. Allez Camille, c'est parti pour une exposition en forêt.
2: Super, on vous invite à suivre le propriétaire du camping Namasté dans la forêt de Puységur pour une exposition pas comme les autres. Le long d'un parcours sous les arbres, entre photos de voyage, récits et anecdotes, le dépaysement est garanti.
1: Et je crois qu'il y a un petit bonus.
2: Vous terminerez la balade au snack, accessible même aux visiteurs extérieurs au camping, pour un moment convivial autour d'un verre ou d'un encas.
1: Et du côté des infos pratiques,
2: rendez-vous le 30 juillet à 16h. Et la visite est gratuite. Toutes les informations sur tourisme.autolosan.fr.

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1: Le comité des fêtes de l'île Jourdain vous invite à ses bals d'été sur l'esplanade des Pyrénées de 21h30 à 23h30. Venez danser mercredi 5 août avec Jean-Pierre Laurence et mercredi 12 août avec Belle Cadence. Durant tout le mois d'août, l'Office de tourisme des Hauts-Tolosans propose une exposition de photos « Géant de glace à la dérive » de l'artiste Jean-Pierre Roussoulière. Matinée rencontre programmée avec l'artiste le 8 août à l'espace Alléard à Grenade-sur-Garonne. Plus d'informations auprès de l'Office de tourisme au 05 61 82 93 85, 05 61 82 93 85 et sur le site internet tourisme.hauts-tolosans.fr. Le Nichoir des créateurs organise le samedi 1er août sous l'allée des platanes à Saran, dans le Gers, son marché des créateurs de 15h à 23h. Au programme, artisans créateurs, animations de rue, concert La Clé des Champs à 20h à l'église, spectacle de lumière à 22h, buvette et restauration sur place. Plus d'informations par mail à lenichoirdescreateurs@gmail.com.
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2: En amont de l'exposition de printemps 2026, Antoine Marchand, directeur du Centre d'Art Le Lay à Albi, invite Jean-Charles Masserat pour une résidence dans le Tarn. Par l'intermédiaire d'Hélène Lapérère, responsable des services du public, l'artiste a été amené à travailler avec des apprentis orthoprothésistes du lycée Annevotte de Castres et des élèves du Conservatoire de musique et de danse du Tarn. Ensemble, l'aventure les a vite portés vers la réalisation d'un moyen-métrage « Pretty Little Changes dans ta vie » projeté lors de l'exposition intitulée « Après, on peut aussi se dire que... »
3: La façon dont moi je l'ai abordé, c'est qu'il s'intéresse à l'air du temps, aux questions de temps qui changent, à la crédibilité qu'on donne à la parole d'un tel ou d'un tel. Et il se trouve que dans mon métier, j'étais face à des jeunes en difficulté devant le monde qu'on leur laisse. Enfin, il me semblait que ça collait bien avec le travail en cours de Jean-Charles. Donc oui, j'ai des jeunes au lycée à Annevotte en train de poncer des chevilles pour les remplacer à des gens qui ne peuvent plus marcher. J'ai des jeunes qui veulent devenir pianistes dans un monde qui brûle. Est-ce que c'est encore permis à 20 ans de vouloir faire quelque chose dans ce monde et laisser sa marque en faisant du piano? J'ai des histoires de planètes à sauver. Enfin, c'est ça qu'on entendait dans la jeunesse là.
4: Moi, quand on parle d'amateurs et d'amatrices pour des films, au début, ça me fait peur, quoi. Enfin, ça me fait peur, ça ne m'intéresse pas, en fait. Et Hélène m'a convaincu du contraire. La première semaine de tournage, on tourne ça. Et je me dis discrètement, si on monte ça dans l'expo, ça fera l'objet d'une expo à la fin de la salle. Voilà, basta. Seulement, ça ne se passe pas du tout comme ça. C'est-à-dire que les jeunes gens se prennent au jeu, ils commencent à de mieux en mieux jouer, à vouloir des choses de plus en plus complexes, parce qu'ils et elles comprennent ce qui est en jeu. Et il voit que ça peut être très jouissif même de monter en gamme, en niveau de jeu, en niveau de ce qu'il y a à dire. Il monte en puissance.
5: Mais est-ce que l'art sert seulement à célébrer l'existant? Est-ce que ça ne sert pas aussi à questionner nos vies? À imaginer un autre monde? À écouter les questions des autres et à les comprendre?
4: Et donc, ce qui a été génial dans ce film, c'est que ces jeunes gens ont tellement pris à bras le corps ce qui les questionnait, j'ai compris pourquoi elles croyaient à ça plus que moi, quoi. Et finalement, dans tout ce que j'ai fait, c'est une de mes meilleures pièces, tout simplement. Et ça a été une surprise absolument magnifique.
6: Décomposition du monde en ré mineur.
7: C'est vrai, j'avais jamais pensé à ça, en fait. Le monde se décompose, et nous, on compose.
2: Ce numéro de 180 secondes a été réalisé par Radio Erdo Tangaillac pour l'Assemblée régionale des radios associatives dans le cadre d'un partenariat avec la région Occitanie-Pyrénées-Méditerranée.
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2: Merci d'écouter RFI, les 9h à Paris, 7h en temps universel.
3: Andréane Mélard.
2: Et à la une de votre journal, Fabrice Legrier, les incendies qui ravagent la France au cœur d'une série de réunions ce matin.
4: Et la première débute en ce moment même au ministère de l'économie. Autour de la table, les professionnels des secteurs touchés par ces feux dévastateurs. Avant une cellule de crise présidée dans une heure par Emmanuel Macron. Incendie toujours en vigueur en Gironde où la situation est restée globalement stable cette nuit. Des feux toujours actifs aussi dans les Landes, dans le Var, mais aussi chez le voisin espagnol.
2: Aux États-Unis, le TPS arrive à échéance aujourd'hui.
4: Le statut de protection temporaire qui permettait notamment aux Haïtiens de résider et de travailler sur le sol américain. Quelques 330 000 personnes risquent désormais une expulsion. Les détails dans ce journal.
2: On revient aussi dans ce journal sur la mobilisation du parti des cafards en Inde.
4: Symbole du ras-le-bol de la jeunesse indienne, il a fini par faire tomber le ministre de l'Éducation et obtenir une réforme des examens nationaux. Dans quelques minutes, le portrait de celui qui a mené la fronde et secoué le pays. Retour aussi sur les manifestations et les violences xénophobes en Afrique du Sud qui ont entraîné le départ massif de dizaines de milliers de ressortissants étrangers, un coup dur pour l'économie sud-africaine.
2: Une réunion consacrée aux conséquences des incendies en France débute en ce moment même au ministère de l'économie.
4: Bercy qui réunit des professionnels du tourisme, de l'énergie ou encore des assurances. Il s'agit de faire un point sur ces incendies dévastateurs, d'identifier les besoins prioritaires et d'assurer la continuité de l'activité économique dans les territoires touchés. Dans une heure, Emmanuel Macron réunira lui tous les ministres concernés par cette crise. Tandis que sur le terrain, l'incendie qui se situe aux portes de Bordeaux n'est toujours pas maîtrisé, mais la situation est restée globalement stable cette nuit. C'est en tout cas ce qu'a indiqué la préfète de Gironde ce matin, après plusieurs jours de progression ininterrompue. Des milliers de pompiers et militaires sont toujours sur le front, d'autant qu'une nouvelle vague de chaleur et des vents secs sont attendus dans le nord-ouest de la France. Un feu hors norme, imprévisible, qui reste à une quinzaine de kilomètres de la métropole bordelaise et qui a ravagé près de 42 000 hectares depuis mercredi. 220 000 personnes ont dû être évacuées, 240 habitations détruites. Un peu plus au sud, dans les Landes, l'incendie autour de Biscarrosse est mieux contenu, mais là non plus toujours pas fixé. 3600 hectares et 198 bâtiments brûlés. Commerçants et habitants qui sont un peu plus loin en front de mer ont été très solidaires avec leurs voisins sinistrés. Mais en pleine saison touristique, ils ressentent bien les conséquences de ces incendies, car la ville est à moitié vide. Sarah Krakovic.
5: Lorsque les premiers évacués de l'intérieur des terres de Biscarrosse sont arrivés en bord de mer, Aude, patronne d'un restaurant avec son mari, a pris soin d'eux.
6: Des plaides aux familles qui étaient dans leur voiture avec les enfants, des cafés, de l'eau, des prises de courant pour qu'ils rechargent leur téléphone pour donner des nouvelles à leur famille. On a fait ce qu'on a pu à notre échelle. Voilà, et après, tout s'est déserté.
7: Vous allez avoir des pertes financières?
6: Nous, on va avoir de grosses pertes financières, n'étant pas directement impactés par les incendies. En revanche, c'est vrai que nous serons, entre guillemets, les naufragés oubliés, parce que n'étant pas directement impactés, on a quand même une énorme perte. On ne sait pas si on pourra garder tous nos employés, donc voilà.
7: Ça vous fait peur?
6: Très.
5: En face s'élève la grande roue de la ville, entièrement vide. Jacques y travaille depuis plusieurs étés. Il est lui aussi désespéré.
8: Il n'y a pas d'autre mot, c'est la catastrophe. On ne voit personne. Hier, à 9h, on était fermés. Ce qui se comprend, en fait.
5: Plus loin, Frédéric tient un commerce d'accessoires de plage et de décoration. Il tente de rester positif.
9: On ne peut pas faire grand-chose. On reste ouvert, quoi qu'il arrive. Moi, c'était hors de question que je reste fermé, parce qu'il faut quand même maintenir une activité, déjà pour nous, moralement. On espère quand même que ça va rapidement se remplir. Des amis qui ont perdu des maisons, qui ont perdu des entreprises, qui ont brûlé. Non, on va faire une mauvaise saison. On fera les comptes à la fin.
5: Plus d'une centaine de maisons ont été détruites à Biscarrosse depuis le début des incendies. Une vingtaine de commerces ont été touchés. Mais hier dimanche, 5000 habitants ont été autorisés à rentrer chez eux. Sarah Krakovic, Biscarrosse, RFI.
4: Incendie dans les Landes, en Gironde, mais aussi dans le Var, où le feu est contenu malgré des reprises attisées par le Mistral. Des foyers toujours actifs également en Corse et dans les Hautes-Alpes. Tandis qu'en Espagne, une petite lueur d'espoir, avec un retour à domicile envisagé pour certains évacués après les incendies de la région de Madrid, une fois que les conditions de sécurité seront réunies, même si les feux restent non maîtrisés pour le moment. Au total, plus de 60 000 personnes ont dû être mises à l'abri.
2: Dans dans l'actualité également l'homme soupçonné d'avoir foncé sur la foule réunie pour la marche des fiertés samedi soir à Berlin en Allemagne a été abattu hier.
4: Il avait été localisé en fin de journée dans l'ouest de la capitale allemande. Il s'est alors précipité vers les agents avec une arme blanche. La police a donc ouvert le feu, identifié comme un jeune islamiste radicalisé. Il était connu des services de renseignement. Une personne est décédée samedi soir, une trentaine d'autres ont été blessés.
2: Le TPS, le statut de protection temporaire accordé aux Haïtiens, doit expirer ce lundi aux États-Unis.
4: Décision de Donald Trump annoncée dès l'année dernière et que la Cour suprême a validée le 25 juin. Des centaines de milliers d'Haïtiens travaillaient dans des secteurs clés sur le sol américain, la santé ou encore l'aide à la personne, et se préparent désormais à être expulsés vers un pays en proie à la violence des gangs et qui compte déjà près d'1,5 million de déplacés. François-Damien Bourgerie.
10: Avec la fin du TPS, ce sont quelque 330 000 Haïtiens qui risquent désormais d'être arrêtés à tout moment par l'ICE, la police de l'immigration. Alors certaines ont déjà pris les devants, comme l'explique Jadina Ngustave, avocate des affaires et membre d'une association d'avocats haïtiens.
11: Certaines personnes ont choisi de s'auto-expulser. Elles partent parce qu'elles ne veulent pas subir l'humiliation d'être arrêtées et déportées par l'ICE et déposées n'importe où. Car l'ICE n'est pas obligé de les ramener en Haïti. Elle peut littéralement les déposer n'importe où où l'on accepte de les accueillir.
10: Se pose aussi la question cruciale des enfants nés sur le sol états-unien et qui en ont donc la nationalité. Nathalie Cotrino est chercheuse à Human Rights Watch.
12: Il s'agit surtout de savoir, en cas de séparation familiale, ce qu'ils peuvent faire pour leurs enfants. Par exemple, s'ils peuvent les placer sous la tutelle de quelqu'un qui a une situation légale plus stable aux États-Unis, premièrement, et deuxièmement, s'ils veulent demander, en cas de détention, que leurs enfants soient envoyés avec eux et sinon, avec qui ils vont les laisser.
10: Autant de questions auxquelles s'ajoute la peur d'être envoyé dans un pays plongé dans une crise aux multiples visages.
4: François-Damien Bourgerie.
2: En Inde, la mobilisation historique de la jeunesse a fini par payer.
4: Et désormais, le gouvernement est à pied d'œuvre afin de réformer et de sécuriser les examens nationaux après des fraudes massives. Fraude que dénonçait le parti des cafards qui a fini par avoir la tête du ministre de l'Éducation qui a démissionné. À l'origine de cette mobilisation, on trouve un homme, Abhijit Dibke. C'est lui qui a déclenché la contestation depuis les États-Unis avant de venir bousculer le pouvoir de Narendra Modi dans la rue. Abdullah Erali.
13: Le cri de ralliement d'Abhijit Dibke a fait trembler le pouvoir. Deux mois plus tôt, ce diplômé de Boston lançait son mouvement depuis les États-Unis en réaction aux propos d'un haut magistrat sur les chômeurs.
14: Ça m'a vraiment outré. Comment le chef de la justice, le garant de la Constitution, peut-il nous traiter de cafards et de parasites juste pour avoir donné notre avis ?
13: Blessé par cette injure, ce spécialiste des relations publiques répond par l'absurde. Il crée le Parti des cafards. La boutade sur Instagram attire 26 millions d'abonnés en quelques semaines.
14: J'étais sous le choc, puis j'ai cherché à comprendre et j'ai réalisé à quel point la frustration des jeunes était immense.
13: Fort de ce succès, le jeune homme rentre en Inde pour porter la colère dans la rue. À Delhi, des milliers d'étudiants le rejoignent autour d'un idéal indien.
14: Notre idéologie, c'est la constitution indienne. On suit Ambedkar, Gandhi et Nehru. Et pour moi, il n'y a pas de plus grande idéologie que cela.
13: Après 37 jours de mobilisation, le jeune leader a quitté New Delhi pour retrouver ses proches dans le Maharashtra. Abdullah Erali, New Delhi, RFI.
2: En Afrique du Sud, Fabrice, des craintes pour l'économie liées au départ massif de dizaines de milliers de ressortissants étrangers.
4: Ressortissants qui fuient les manifestations et les violences xénophobes et désormais donc des craintes de pénurie de main-d'œuvre, notamment dans le secteur agricole où ils sont pourtant essentiels. Dans ce contexte, Mamoloko Kubayi, ministre de la Justice, qui préside le comité interministériel sur la migration, annonce la création d'un groupe de travail, groupe chargé d'évaluer l'impact de ces vagues de départ sur l'économie sud-africaine.
15: Eh bien, nous avons demandé au ministre du Commerce et de l'Industrie, au ministre de l'Agriculture ou encore du Tourisme de mener une analyse rigoureuse fondée sur des informations fiables d'ici deux semaines en concertation avec les secteurs concernés, les employeurs et les entreprises du pays pour comprendre comprendre quel est l'impact. Et cet impact ne concerne pas uniquement les personnes qui ont quitté le pays. Nous souhaitons également vérifier les données auprès du secteur du tourisme pour établir si nous faisons face à une baisse de la fréquentation touristique. Il s'agira donc d'une analyse globale pour évaluer l'effet réel sur notre économie en termes de contribution au produit intérieur brut au cours d'un trimestre ou d'une période donnée, car nous reconnaissons que le dernier trimestre a été particulièrement difficile.
4: Propos recueillis par Valentin Hugues. Et face à ce contexte de violence xénophobe en Afrique du Sud, le Ghana vient de lancer une nouvelle opération de rapatriement pour 1000 de ses ressortissants.
2: L'ancien président du Honduras, Juan Orlando Hernández, de retour dans son pays.
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0: Bonjour à vous tous et bienvenue dans la chronique Gastro Midi, la gastro qui ne se passe pas dans le lit, oh là là, même moi je bafouille aujourd'hui. Une petite chronique gastronomique présentée comme d'habitude par Marcel qui va nous faire découvrir des petites passions culinaires et des petits secrets qu'il a dans sa musette. Alors Marcel, on vous écoute, qu'est-ce que vous nous présentez aujourd'hui ?
1: Bonjour, la dernière fois quand j'ai discuté de gastronomie, j'avais présenté deux sortes de poulets, le poulet grillé chinché et le poulet crapaudine. Personne ne connaissait ces choses-là. Alors aujourd'hui, j'ai décidé de quelque chose de beaucoup plus simple que tout le monde dirait « je connais ». Alors je vais présenter un excellent repas qu'on faisait entre copains. Ce sont des pommes de terre sarladaises, des cœurs de canard gras du Gers, des champignons de Paris ou des cèpes séchés. Pommes de terre sarladaises. La recette des pommes sarladaises, ça transforme des pommes de terre communes à un plat délicieux et doré qui font saliver les petits et les grands. Un avec un kilo de pommes de terre à chair ferme, surtout pas des pommes de terre binge qui sont pâteuses. Il faut prendre des chairs fermes, on cite la charlotte, l'amandine ou la roosevelt. Mais d'autres pommes de terre sont aussi intéressantes. Pour avoir une tenue parfaite à la cuisson, il faut les choisir à peu près de même dimension pour avoir une certaine homogénéité dans les pommes de terre sarladaises. On les lave avec la peau pour les enlever toute trace de terre en les plongeant dans un saladier d'eau. Puis après, on les pèle et on les replonge dans l'eau pour éliminer tout l'amidon qui est en surface. Quand il y a de l'amidon, on grille bien moins la pomme de terre. On coupe les pommes de terre en rondelles. Alors les rondelles, là aussi, il y en a qui disent qu'il faut des rondelles de 5 mm, 6 mm. Il vaut mieux prendre des rondelles de 3 à 4 mm. C'est la mesure intéressante pour faire de très bonnes pommes de terre sarladaises. On les taille au couteau et ceux qui sont assez riches, ils peuvent utiliser une mandoline culinaire. On lave bien ces pommes de terre et on les sèche. Il faut absolument pas, quand on fait la grillade, de mettre de la moindre goutte d'eau dessus parce que la chair ne grillerait pas. On le fait ça avec un torchon ou un papier de séchage blanc. Je dis blanc parce que quand ils sont colorés, souvent le colorant agissait sur la pomme de terre et se collait dessus. Ça m'est arrivé il y a 50 ans. Hein. Alors, je ne sais pas maintenant. On les lave, on les sèche bien, on les met dans le torchon et on les met dans une cuillère de graisse, mais de graisse de canard, parce que, ou d'oie, mais de la graisse. Ne pas utiliser ni de l'huile d'olive, ni d'autre chose, n'est-ce pas ? Et on les remue dans une poêle à fond épais, genre fonte, avec une cuillère de bois pour les remuer. Et tout ça, la couvercle levée. Et on fait ça pendant au moins 10 minutes en les soulevant toutes les 2 ou 3 minutes pour que les faire griller de tous les côtés. C'est la première étape. On grille d'abord toute la surface de la pomme de terre. Et en deuxième temps, on va les faire cuire à l'intérieur pour leur donner leur moelleux. Alors à ce moment-là, on rajoute un peu de graisse s'il n'y en a pas assez. On ferme le couvercle et on attend patiemment. Et ça dure la première fois pour les remuer, on a mis 10 minutes. On met au moins 20 minutes pour les faire mijoter. Et on les mijote lentement toutes les 2 ou 3 minutes pour les tourner de tous les côtés. Ils absorbent un peu de graisse, c'est une très bonne graisse. Et à la fin, on aura donc l'arrivée des pommes de terre sarladaises terminées. On peut alors à ce moment-là les saler, sel de Guérande, n'importe quoi, du poivre et on peut ajouter surtout un hachis d'ail et de persil. L'ail frais, bien sûr, où on a enlevé le germe, que ma grand-mère appelait le reproche. On enlevait le reproche et on mettait ça dans l'ail. Et c'est la chaleur des pommes de terre qui les faisait réchauffer ceci. Et on le mettait alors dans un plat en verre au couvert qu'on mettait au four à 60 degrés pour atteindre le reste. On a la pomme saladaise, on va passer maintenant au deuxième cas. On va rallonger ça avec des cœurs de canard gras qui viennent à 90% du Gers. On trouve à grande surface des poches sous vide où il y a du canard gras entier. Ou bien on peut aller chez le volailler. On coupe la poche et on sort les cœurs de canard. Il est pointu, d'un côté c'est pointu, c'est la chair, et de l'autre côté, il y a les extrémités des boyaux qui relient le système du sang. Alors ça, au couteau, on le coupe, et deuxièmement, on le coupe aussi en longueur pour l'ouvrir. Avant, je les servais comme ça, mais une jeune fille a dit il y a du sang dedans, il y avait un petit bout de sang. Alors du coup, on peut les laver, on les lave bien et on les sèche aussi au torchon pour qu'ils soient propres. Et on les jette dans une bassine aussi en fonte, avec toujours un fond de graisse de canard. Et alors là, c'est assez rapide, on le remue tout le temps. Et en 1 minute et demie, 3 minutes, c'est cuit. Si on attend trop longtemps, ça durcit. Il vaut mieux le laisser une cuisson très rapide. Toujours à la fin, on sale, on poivre et le hachis d'ail et persil. Et on le met dans la cocotte où il y avait des pommes de terre, on le met par-dessus. On va terminer par les champignons, parce que ce serait meilleur qu'il y ait un peu de légumes. Champignons. Alors, je vais vous parler des champignons de Paris. Le champignon blanc, que tout le monde connaît. Le champignon, des fois, brun, que l'on trouve aussi. Quelle est la différence? Le champignon de Paris blanc, c'est des champignons qui sont cueillis jeunes, qui ont une chair très tendre, une couleur ivoire et un goût assez discret. Ces champignons de Paris brun, par contre, sont cueillis beaucoup plus tardivement, au moins au lieu d'un mois, c'est un mois et 8 jours à peu près. Ils ont un stade donc plus mature et une couleur beige à brun clair. Ils ont une saveur plus boisée et une texture un peu plus ferme. Ils ont meilleur goût pour celui qui aime le champignon. Pour nettoyer les champignons, les sortent de la boîte, on coupe le pied qui sort sur une petite rondelle d'un millimètre, on le coupe en deux, et avant de le couper en deux, on nettoie la surface toujours avec un papier sopalin ou autre pour nettoyer. On ne les mouille pas parce que s'ils boivent de l'eau, ça ne sert absolument à rien. Et on les fait cuire à feu doux dans une cocotte avec de la graisse de canard. Et à la fin de la cuisson, on sale, on poivre, et on rajoute toujours ce mélange d'ail et de persil et on le remet dans la cocotte. Par contre, des fois, quand on est un peu plus riche, c'est-à-dire que ça coûte beaucoup plus cher, on peut utiliser des champignons bolés. Les bolets séchés que l'on trouve en boîte, c'est des petites boîtes de 50 ou 100 grammes. Avec une boîte de 50 grammes, c'est très bien. On les lave tout de suite, parce que en surface, il y a des petites poussières et tout ça. Et quand c'est fini de laver, au couteau, on les coupe en deux et on les met dans un grand saladier d'eau tiède. Il faut attendre au moins une bonne demi-heure pour qu'ils boivent cette eau et se raffermir. À ce moment, ces champignons peuvent être cuits toujours dans la graisse d'oie à côté, tourner, retourner, ail, persil à la fin, sel, poivre, etc. Et on mélange tout ça ensemble. Et à la fin, on aura un plat de copain. On garde quand même l'eau où attraper les champignons. Le surplus, c'est une eau qui est parfumée, qui peut servir pour un bouillon ou pour parfumer une sauce bien parfumée. Voilà.
2: Merci, monsieur. Le bolet, c'est le cèpe.
0: C'est le cèpe, oui, c'est ça. Le bolet, c'est le cèpe.
2: C'est le cèpe aussi qu'on appelle.
1: C'est autre chose.
2: On ne dit pas le bolet Satan aussi.
0: Alors ça, c'est le mauvais. Il ne faut pas le cueillir, celui-là.
2: J'entendais parler du bolet.
1: Je vous en parlerai une autre fois.
0: Du coup, pommes de terre sarladaise, cœur de canard et champignons. Alors, champignons au choix selon les moyens.
3: Mais c'est champignons de Paris.
0: Oui.
3: Quelle est l'origine du champignon de Paris ?
1: Alors là, je vais vous parler de quelque chose que j'ai entendu dire, parce que j'ai habité la Touraine. Tous les bords de la Touraine, c'était de la craie, du tuffeau. Ils faisaient des fosses dans toute la longueur de la Touraine et de l'Anjou. Et au moment des guerres, quand Napoléon Ier a eu besoin de matériel, il avait besoin de chevaux. Les chevaux, ils mangeaient de l'herbe à l'extérieur. La nuit, il valait mieux qu'ils soient couverts. Alors, il les mettait dans ces caves. Sur le sol, il répandait de la paille. Les chevaux passaient la nuit là-dedans. Ils déféquaient. Et les gens, avec un râteau, ils ramassaient ça sur le bord, dans la cave, dans le noir. Et puis quelques-uns se sont aperçus qu'il y avait des petits champignons qui poussaient. Ils se sont posé la question. Ils l'ont fait manger avec les animaux, tout ça. Tout le monde aimait bien ça. Ils ont goûté et ils ont trouvé ça extra. C'est pour ça qu'ils appelaient ça des champignons de couche.
3: Donc,
1: l'origine, ça serait napoléonien. Et après, ça a été exporté à Paris. Et maintenant, tous les champignons viennent de Pologne.
0: Et ça, alors que d'ailleurs, les champignons qui étaient à Paris ont été ensuite déplacés au Pays de la Loire au moment des travaux pour le métro, puisque les caves ont été supprimées pour faire passer le métro. Ils ont redéplacé d'un premier temps en Pays de Loire.
1: C'était l'inverse au moment.
0: Eh bien, c'est une bonne information sur les champignons. Alors ces pommes de terre sarladaises, on voit bien quand même, il y a un fil conducteur sur le plat de Marcel, hein, c'est la graisse,
2: oui.
0: Et la persillade.
1: Ah oui.
0: Hein, voilà,
1: si
0: hein.
1: On fait
3: tout ce qui donne du goût.
0: Voilà, hein, le gras c'est la vie, c'est ce qu'on dit d'habitude, le gras c'est la vie, voilà, donc le meilleur gras, graisse de canard ou graisse d'oie,
1: oui.
0: Si j'ai bien compris.
4: C'est moins mauvais que de se servir de l'huile. Hein.
0: Donc, il vaut mieux la graisse de canard que de l'huile, c'est meilleur et c'est moins mauvais selon Monique.
4: C'est meilleur. Pour la santé, c'est mieux, la graisse de canard que l'huile.
2: C'est meilleur au goût, ça c'est sûr.
0: Au goût, ça c'est sûr, pour le reste, on vous rapprochez d'un nutritionniste.
2: Pour la santé, c'est probable. Mais pour le
0: pour la santé mentale, en tout cas, c'est sûr.
2: Pour la santé.
0: Puisque c'est meilleur.
3: Des yeux même.
2: Mais
0: alors, je suppose que vous connaissiez un petit peu déjà la pomme de terre sarladaise, tout le monde connaît.
3: Oui.
0: Tout le monde aime. En général.
3: On l'aimerait même.
0: Oui. Et les cœurs de canard qui sont un plat un peu plus. Parfois.
1: C'est très bon. J'adore.
0: Les cœurs de canard, André, est-ce que vous aimez ça ?
3: Oui.
2: Oh oui, beaucoup.
0: Tout le monde aime les cœurs de canard autour de la table, je vois. Oui. Il n'y a que des amateurs, parce que je sais que des fois, les abats, certains abats peuvent moins plaire qu'à d'autres.
2: Mais moi,
1: ce sera peut-être un de mes prochains sujets, les abats.
0: Les abats, on note pour la prochaine fois.
2: Les abats, moi, oui, j'aime beaucoup.
4: Les cœurs de canard, ils abattent.
2: Pratiquement tous les canards.
0: Eh oui, les cœurs de canard, comme disait Marcel, ça se vend maintenant en poche. Hein.
2: Presque tous les abats.
0: Tous les abats, vous aimez tous les abats.
1: Et ce n'est pas très cher en plus.
2: Parce que c'est les abats, oui.
0: Et les champignons, est-ce que tout le monde est amateur de champignons? Parce que là, c'est pareil, ça peut être un produit qui parfois. Oui.
2: Oui, moi, oui.
0: Oui. Monique, les champignons. Les champignons.
4: Ah ben les champignons, moi,
0: vous aimez ça, vous aussi.
4: C'est bon.
0: Est-ce que vous aviez l'habitude, plus jeune, d'aller les ramasser? Ou est-ce que vous les achetiez?
4: Alors, les cèpes, non. Je n'y suis jamais allé. Par contre, on ramassait les rosés.
2: Oui.
0: Ah, les rosés.
2: J'allais vous le dire.
0: André aussi, les rosés.
2: Les rosés.
4: On avait les rosés partout.
2: Quand j'étais enfant. Oui.
0: Et Jacques, il ramassait quoi, Jacques?
3: Les cèpes.
0: Les cèpes. Il y a un amateur de cèpes. Et je suppose que Marcel ramassait aussi.
1: Tout.
0: Tout. Tout ce qui se mange, quoi.
3: Les girolles, voilà. Les coulemelles, tout ça. Oui.
1: Par contre, on sert des fois cru le champignon de Paris.
0: Oui.
1: Il ne faut pas abuser de le manger cru. Il faut qu'il y ait toujours un petit brin de cuisson parce qu'à la surface, c'est assez un peu toxique.
0: D'accord, donc vous conseillez quand même de le cuire un petit peu.
1: Oui.
0: D'accord.
4: Et ce qui est très bon, c'est les girolles.
0: Ce qui est très bon, c'est les girolles. Mais il faut les trouver, il faut les ramasser.
4: Les personnes qui connaissent les endroits.
2: On se donne des girolles, il y en avait beaucoup.
0: Alors on va...
2: Paraît-il.
0: On va donner envie à tous nos auditeurs d'aller ramasser les champignons. En plus, c'est le bon moment. Ça y est, ça arrive, là, les champignons. Il va y en avoir partout. Possible. Donc, si vous ne savez pas quoi faire, allez à la chasse aux champignons. Vous passerez une après-midi ou une matinée, selon quand est-ce que vous y allez. Vous vous régalerez dans les bois. C'est une très belle occupation à faire.
4: Je pense qu'avec le temps qu'il a fait, il doit y en avoir.
0: Eh bien oui, c'est pour ça. Là, c'est le moment d'y aller. Donc, on va donner envie à tous nos auditeurs d'aller chercher les champignons. Et on va se quitter là-dessus. Merci beaucoup à vous tous.
2: Merci.
0: Et à une prochaine chronique, tous
2: des
0: ensemble.
2: Dégustation,
1: la prochaine. Bon,
0: on verra.
1: Et comme disait Coluche,
3: oui.
1: J'adore manger épicé, mais pas les deux en même temps.
0: Au revoir.
2: Ça, c'était Coluche.
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2: Rendez-vous avec les visites de l'été en Haut-Tolosan avec l'équipe de l'Office de tourisme de Grenade sur Garonne, Célia Gomez et Camille Simon, toutes deux conseillères en séjour et chargées de la communication. Eh bien, allons voir du côté de la thématique entre artisanat et savoir-faire. Allez Camille, c'est parti pour une exposition en forêt.
3: Super, on vous invite à suivre le propriétaire du camping Namasté dans la forêt de Puységur pour une exposition pas comme les autres. Le long d'un parcours sous les arbres, entre photos de voyage, récits et anecdotes, le dépaysement est garanti.
2: Et je crois qu'il y a un petit bonus.
3: Vous terminerez la balade au snack, accessible même aux visiteurs extérieurs au camping, pour un moment convivial autour d'un verre ou d'un encas.
2: Et du côté des infos pratiques,
3: rendez-vous le 30 juillet à 16h. Et la visite est gratuite. Toutes les informations sur tourisme.autolosan.fr.

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2: Vous écoutez RFI les midi à Paris, 10h en temps universel. Et le journal vous est présenté par Karine Bellicha. Bonjour Karine.
3: Bonjour Laurence, bonjour à tous. À la une, il y a moins de foyers actifs sur le front des incendies dans le sud-ouest de la France. Une accalmie qui s'annonce très provisoire. Le retour des fortes chaleurs dès demain inquiète des pompiers déjà épuisés. Le gouvernement français est en première ligne face à la question des moyens des services de secours et de l'indemnisation des sinistrés et des entreprises impactées. Le front iranien est calme, pas de frappe américaine pour la troisième nuit consécutive. Pause stratégique ou subie, l'administration Trump redoute l'effet de la guerre sur les Américains, appelé aux urnes en novembre. Et puis Olivier Prond dresse le bilan du Tour de France cycliste qui s'est achevé hier à Paris sur un cinquième sacre de Tadej Pogacar. En France, les oppositions interpellent l'exécutif sur la situation dramatique sur le front des incendies, estimant que les moyens des pompiers terrestres et aériens ne sont pas suffisants. Pointons notamment le manque d'avions Canadair disponibles. Maud Bréjon, la porte-parole du gouvernement, estime qu'il s'agit d'une polémique grossière et que les moyens de lutte contre les incendies ont massivement augmenté ces 10 dernières années. Par ailleurs, le gouvernement a annoncé des mesures en faveur des sinistrés pour aider les entreprises. Alexis Bédu, bonjour.
4: Bonjour Karine, bonjour à tous.
3: Des milliers d'entreprises ont dû stopper leur activité.
4: Oui, près de 13 000 entreprises évacuées rien qu'en Gironde. Elles ne peuvent pas mener une activité normale. Roland Lescure, le ministre de l'économie, a donc reçu ce matin à Paris les représentants des opérateurs économiques locaux, l'occasion de leur faire plusieurs annonces, notamment négociées avec les assurances.
5: En temps normal, on a 5 jours pour déclarer un sinistre à sa compagnie d'assurance. Toutes les compagnies d'assurance se sont mises d'accord pour que ce délai soit porté au minimum jusqu'au 31 août. Donc j'allais dire pas de panique, quand vous êtes dans la galère face à un enjeu d'urgence extrêmement importante, vous aurez le temps de déclarer votre sinistre.
4: Les assureurs prendront en charge les frais de relogement de toutes les personnes déplacées, que leur logement ait été endommagé ou non. Les entreprises de tourisme ont également pris leur part, assure Serge Papin, ministre des Petites et Moyennes Entreprises.
6: Toute l'évacuation qui s'est faite des touristes a été prise en compte par les grands acteurs, les grands opérateurs. On encourage aussi évidemment tous les touristes à ne pas venir maintenant dans les zones concernées. On est sur une saison touristique qui était très bien partie. Évidemment, ça nous touche beaucoup de voir que là, ça va perturber, bien sûr, dans ces zones-là, l'activité touristique.
4: Voilà, pas plus d'annonces chiffrées pour l'instant, mais ce qu'il faut savoir, Karine, c'est que la Gironde est un des départements, des 5 départements les plus fréquentés de France pendant les grandes vacances d'été. Après les incendies dans la même zone, il y a 4 ans, la fréquentation touristique avait immédiatement chuté d'environ 40%.
3: Alexis Bédu, sur le terrain, après plusieurs journées de progression ininterrompue, il y a moins de foyers actifs depuis la nuit dernière, mais le feu n'est pas pour autant fixé. Et cette petite accalmie s'annonce très provisoire car les prévisions météo inquiètent. Les températures très élevées dès demain pourraient de nouveau nourrir les brasiers, alors que 42 000 hectares ont déjà été ravagés par les flammes. Des flammes qui se situent désormais à 15 km de l'agglomération de Bordeaux, la grande métropole régionale, noyé sous une fumée orange. Les pompiers sont épuisés. Beaucoup ne dorment que 4 heures par nuit depuis près d'une semaine, retournant jour après jour au front face à des feux gigantesques et incontrôlables. La fatigue devient intense et le manque de moyens se fait sentir. Pour Bruno Ménard, secrétaire général du syndicat des sapeurs-pompiers de France, il faudra tirer les enseignements de cette crise majeure.
7: C'est la minorité silencieuse qui commence à parler et à dire la même chose que les professionnels. On manque de moyens. Pour vous donner un ordre d'idée, chiffré, il y a 27 ans, il y avait autant de sapeurs-pompiers volontaires et professionnels qu'il y en a aujourd'hui. Néanmoins, en 27 ans, il y a eu une augmentation de 50% d'intervention, c'est-à-dire qu'on devrait doubler les effectifs. Tous les jours, voire quasiment toutes les heures, j'ai des appels de sapeurs-pompiers volontaires qui me disent « on est sur quelque chose d'exceptionnel, on n'arrive pas à faire face, on est fatigué, on est crevé, on n'en peut plus, on essaye de tenir et c'est dangereux pour nous ». Et nous sommes fin juillet. Les effectifs sont déjà crevés, comme s'ils avaient terminé la saison. Et aujourd'hui, il faut gérer l'urgence. Demain, en septembre 2026, il va falloir se mettre tous autour de la table. Je sais qu'il y a quelque chose de prévu au niveau de l'Élysée. Et se dire vraiment les choses. Qu'est-ce qu'on veut faire demain pour notre sécurité civile ?
3: Bruno Ménard, secrétaire général du syndicat des sapeurs-pompiers de France, interrogé par Juliette Pietraszewski. Les habitants ne sont pas autorisés pour le moment à regagner leur domicile dans le sud-ouest de la France, alors qu'en Espagne, certains évacués de la région de Madrid pourront revenir dans leur maison aujourd'hui. Premier signe d'amélioration sur le terrain, les incendies ont ralenti leur progression, même si là aussi le feu n'est toujours pas maîtrisé. Le président ukrainien est à Londres aujourd'hui pour rencontrer le premier ministre Andy Burnham. L'entrevue aura lieu sur une base navale. Volodymyr Zelensky veut conclure avec les Britanniques un accord sur les drones. L'ambition de Kiev est de créer une grande usine pour la fabrication de ces engins sans pilote au Royaume-Uni. Direction ensuite les États-Unis pour tenter d'obtenir de Donald Trump davantage de missiles américains Patriot, très efficaces dans l'interception des missiles balistiques russes. Mais les stocks sont limités après des semaines de guerre au Moyen-Orient. Une baisse des stocks qui explique peut-être la pause des frappes américaines en Iran. Thèse du New York Times notamment que dément l'administration Trump, affirmant vouloir laisser une chance à la diplomatie. Une accalmie qui pourrait aussi s'expliquer par la perspective des élections de mi-mandat prévues en novembre. 5 mois, quasiment jour pour jour, après le début de la guerre contre l'Iran. Les Américains restent toujours confrontés à des prix de l'essence très élevés, même si les cours du pétrole sont en forte baisse aujourd'hui et pourraient sanctionner le Parti républicain dans les urnes. Reportage de Gwendal Lavina à New York.
8: Sur cette route très fréquentée, deux stations-service se font face. Les prix sont identiques parmi les moins chers de New York. Le gallon d'essence, presque 4 litres, est vendu à 3,98 $, 1,30 $ de plus qu'avant la guerre. Monique garde donc l'œil sur le compteur du prix.
9: Je suis dégoûtée. Les Américains souffrent vraiment et c'est stressant. Je fais moins souvent le plein et je cherche la station la moins chère. Et puis j'essaye de prendre un peu plus les transports en commun, mais tout le monde ne peut pas le faire.
8: We don't have the luxury of that. C'est le cas de Martins, chauffeur de taxi qui fait le plein tous les jours. Depuis le début de la guerre, il gagne jusqu'à $400 de moins chaque mois.
10: It's unbelievable right now. C'est incroyable. Chaque jour, l'essence augmente de 2 ou 3 centimes. Mais le prix de nos courses est encadré, donc on ne peut rien faire. C'est notre salaire qui prend. C'est très dur.
8: It's really tough. À la pompe d'à côté, Daryl n'est pas très optimiste.
11: On n'a pas le choix, mais je ne sais pas combien de temps on va pouvoir tenir. Tout ça, c'est de la faute de Trump, et on ne sait jamais ce qui nous attend ensuite.
8: Selon un récent sondage, 46% des Américains déclarent que le prix de l'essence aura des conséquences sur leur vote lors des élections de mi-mandat en novembre. Gwendal Lavina, New York. RFI.
3: Et dans le détroit d'Ormuz, c'est le statu quo pour le moment. Le blocus continue. Clap de fin hier dimanche à Paris sur les Champs-Élysées en passant par les rues de Montmartre pour le Tour de France cycliste. Dernière étape remportée à l'arraché par le Néerlandais Mathieu Van Der Poel. Un tour sans surprise, une fois encore dominé par Tadej Pogacar. Alors que faut-il retenir de cette édition 2026? La réponse avec Olivier Pron.
12: Retenir que Pogacar est le roi du peloton, bien sûr, intouchable du début à la fin, supérieur en tout à sa main. 5 fois titré désormais, comme Anquetil, Merckx, Hino et Indurain avant lui. Phénoménal et propre, jusqu'à preuve du contraire. Retenir que Remco Evenepoel, le Belge, fait un sacré beau dauphin, même après de 7 minutes de Poggi et sans Vingegaard qui a chuté à l'entame de la 3e semaine. Constater aussi sur ce tour que la nouvelle génération est là, prête à la bagarre. Le Mexicain Isaac Del Toro, 22 ans, 3e et meilleur jeune, juste devant Paul Sexas, le Français, quatrième pour son premier Tour de France. À 19 ans, on n'avait pas vu ça depuis près de 100 ans. Rendez-vous est pris pour l'avenir. Le Lyonnais a l'étoffe. Retenir aussi que trois Français figurent dans le top 10. Sexas, donc, Martinez, cinquième, Jegat, dixième. De quoi faire oublier ou pas que pour la troisième fois de l'histoire du Tour, soit 123 ans, aucun tricolore n'a remporté d'étape. Ne pas oublier que le roi des Alpes et des grimpeurs est Richard Carapaz, l'équatorien, deux victoires en trois jours. Se souvenir enfin de la joie des gens sur le bord des routes, des centaines de milliers venus en famille profiter d'un spectacle gratuit. Olivier Prond sur les Champs-Élysées, RFI.
3: Place désormais au Tour de France, femme qui s'élancera de Suisse dès le week-end prochain. Voilà, c'est la fin de ce journal. Merci de l'avoir suivi. Tout de suite, c'est 8 milliards de voisins avec Emmanuel Bastide. Bonjour Emmanuel.
2: Bonjour Karine Bellichat. Prochain journal dans 50 minutes chez 8 milliards de voisins. On parle du corps aussi, mais pas du sport, de la danse classique. À tout de suite.
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1: Le comité des fêtes de l'île Jourdain vous invite à ses bals d'été sur l'esplanade des Pyrénées de 21h30 à 23h30. Venez danser mercredi 5 août avec Jean-Pierre Laurence et mercredi 12 août avec Belle Cadence. Durant tout le mois d'août, l'Office de tourisme des Hauts-Tolosans propose une exposition de photos « Géants de glace à la dérive » de l'artiste Jean-Pierre Roussoulière. Matinée rencontre programmée avec l'artiste le 8 août à l'espace Allée Art à Grenade-sur-Garonne. Plus d'informations auprès de l'Office de tourisme au 05 61 82 93 85, 05 61 82 93 85 et sur le site internet tourisme.hauts-tolosans.fr. Le Nichoir des créateurs organise le samedi 1er août sous l'allée des Platanes à Saran, dans le Gers, son marché des créateurs de 15h à 23h. Au programme, artisans créateurs, animations de rue, concert La Clé des Champs à 20h à l'église, spectacle de lumière à 22h, buvette et restauration sur place. Plus d'informations par mail à lenichoirdescreateurs@gmail.com.
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2: En amont de l'exposition de printemps 2026, Antoine Marchand, directeur du Centre d'Art Le Lay à Albi, invite Jean-Charles Massera pour une résidence dans le Tarn. Par l'intermédiaire d'Hélène Lapérère, responsable des services du public, l'artiste a été amené à travailler avec des apprentis orthoprothésistes du lycée Annevotte de Castres et des élèves du Conservatoire de musique et de danse du Tarn. Ensemble, l'aventure les a vite portés vers la réalisation d'un moyen-métrage, Pretty Little Changes dans ta vie, projeté lors de l'exposition intitulée « Après, on peut aussi se dire que... »
3: La façon dont moi je l'ai abordé, c'est qu'il s'intéresse à l'air du temps, aux questions de temps qui changent, à la crédibilité qu'on donne à la parole d'un tel ou d'un tel. Et il se trouve que dans mon métier, j'étais face à des jeunes en difficulté devant le monde qu'on leur laisse. Enfin, il me semblait que ça collait bien avec le travail en cours de Jean-Charles. Donc oui, j'ai des jeunes au lycée à Annevotte en train de poncer des chevilles pour les remplacer à des gens qui ne peuvent plus marcher. J'ai des jeunes qui veulent devenir pianistes dans un monde qui brûle. Est-ce que c'est encore permis à 20 ans de vouloir faire quelque chose dans ce monde et laisser sa marque en faisant du piano? J'ai des histoires de planètes à sauver. Enfin, c'est ça qu'on entendait dans la jeunesse là.
4: Moi, quand on parle d'amateurs et d'amatrices pour des films, au début, ça me fait peur, quoi. Enfin, ça me fait peur, ça m'intéresse pas, en fait. Et Hélène m'a convaincu du contraire. La première semaine de tournage, on tourne ça. Et je me dis discrètement, si on monte ça dans l'expo, ça fera l'objet d'une expo à la fin de la salle. Voilà, basta. Seulement, ça se passe pas du tout comme ça. C'est-à-dire que les jeunes gens se prennent au jeu, ils commencent à de mieux en mieux jouer, à vouloir des choses de plus en plus complexes parce qu'ils, elles, comprennent ce qui est en jeu et ils voient que ça peut être très jouissif même de monter en gamme, en niveau de jeu, en niveau de ce qu'il y a à dire. Ils montent en puissance.
5: Mais est-ce que l'art sert seulement à célébrer l'existant? Est-ce que ça sert pas aussi à questionner nos vies? À imaginer un autre monde? À écouter les questions des autres et à les comprendre.
4: Et donc, ce qui a été génial dans ce film, c'est que ces jeunes gens ont tellement pris à bras le corps ce qui les questionnait, j'ai compris pourquoi elles croyaient à ça plus que moi, quoi. Et finalement, dans tout ce que j'ai fait, c'est une de mes meilleures pièces, tout simplement. Et ça a été une surprise absolument magnifique.
6: Décomposition du monde en ré mineur.
7: C'est vrai, j'avais jamais pensé à ça, en fait. Le monde se décompose et nous, on compose.
2: Ce numéro de 180 secondes a été réalisé par Radio Erdo Tangaillac pour l'Assemblée régionale des radios associatives dans le cadre d'un partenariat avec la région Occitanie-Pyrénées-Méditerranée.
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1: Le comité des fêtes de l'île Jourdain vous invite à ses bals d'été sur l'esplanade des Pyrénées de 21h30 à 23h30. Venez danser mercredi 5 août avec Jean-Pierre Laurence et mercredi 12 août avec Belle Cadence. Durant tout le mois d'août, l'Office de tourisme des Hauts-Tolosans propose une exposition de photos « Géants de glace à la dérive » de l'artiste Jean-Pierre Roussoulière. Matinée rencontre programmée avec l'artiste le 8 août à l'espace Alléard à Grenade-sur-Garonne. Plus d'informations auprès de l'Office de tourisme au 05 61 82 93 85, 05 61 82 93 85 et sur le site internet tourisme.hauts-tolosans.fr. Le Nichoir des créateurs organise le samedi 1er août sous l'allée des Platanes à Saran, dans le Gers, son marché des créateurs de 15h à 23h. Au programme, artisans créateurs, animations de rue, concerts La Clé des Champs à 20h à l'église, spectacle de lumière à 22h, buvette et restauration sur place. Plus d'informations par mail à lenichoirdescreateurs@gmail.com.
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Bonjour, bonjour, bienvenue dans votre émission Le Studio en mode été sur Radio de la Save. Moi c'est Tessa et pour l'heure qui suit, je vous ai préparé une playlist aux petits oignons, le meilleur des tubes d'hier et d'aujourd'hui parsemé d'infos, de découvertes, de versions live et de reprises. Une chose est sûre, la musique est bonne sur Radio de la Save, même l'été, et on commence sans plus attendre avec de la bonne humeur, c'est parti.

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2: Bonjour à toutes et à tous, ravi de vous retrouver. RFI à Paris, il est 18h.
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2: 16h en temps universel, nous sommes le lundi 27 juillet. Dans ce journal international, la prudence est de mise malgré une légère accalmie sur le front des incendies près de Bordeaux. Les feux ne sont toujours pas maîtrisés, nous explique dans un instant Simon Rosé. Par ailleurs, nous avons appris que le président français Emmanuel Macron est sur place et il prendra la parole dans la soirée. L'actualité internationale aussi, c'est le Tchad. Le Tchad veut quitter la CPI, la Cour pénale internationale. Le Yémen a attaqué dans la journée l'Arabie Saoudite. Et puis enfin, Kylian Mbappé prend la plume. Une semaine après la fin de la Coupe du Monde de football, la star des Bleus a décidé d'écrire une lettre aux Français. Voilà pour les titres, soyez les bienvenus. Près de Bordeaux, les pompiers luttent toujours contre ces importants incendies de forêt, notamment dans le département de la Gironde, mais aussi des Landes. 42 000 hectares sont déjà partis en fumée. C'est l'équivalent de la superficie de Marseille. 220 000 personnes ont été évacuées, contraintes de quitter leur habitation. C'est l'équivalent de la population de la ville de Rennes. Par ailleurs, 88 pompiers ont été blessés. Au moins 183 maisons ont été détruites par le feu. Heureusement, aucun mort n'est à déplorer. Mais malheureusement, le risque de reprise de feu est encore loin d'être écarté. La météo ne va pas être favorable. Les conditions météorologiques, Simon Rosé, vont se dégrader dans les prochaines heures.
5: Oui, car à l'heure actuelle, le feu est stabilisé, mais pas encore fixé. C'est la nuance employée par les pompiers pour dire que, en fait, l'incendie n'a que peu progressé aujourd'hui avec cette journée plus calme par rapport aux précédentes, une accalmie rendue possible par l'énorme travail des pompiers et donc ces conditions météorologiques plus favorables, elles sont actuellement plus fraîches. Mais cela, vous le disiez Adrien, ne va pas durer. Dès demain, les températures vont à nouveau être très élevées, presque 40 degrés avec un vent très sec. C'est ce qui fait craindre une reprise de l'incendie, c'est-à-dire qu'il se mette à nouveau à progresser. De l'autre côté des Pyrénées, en Espagne, dans la région de Madrid, c'est la même crainte. Là aussi, la progression des incendies autour de la capitale a été ralentie depuis dimanche soir. Là aussi, la météo a été plus favorable. Mais là aussi, cela va changer. Les pompiers espagnols auront cependant 24 heures de plus que leurs collègues français pour contenir l'incendie, puisque cette nouvelle vague de chaleur n'arrivera sur place que mercredi et pas demain. Ce qui fait dire au ministre de l'Intérieur espagnol que mardi sera une journée absolument déterminante pour maîtriser les incendies, les pires de l'histoire récente du pays.
2: Merci Simon Rosé dans votre journal en français facile. Dans le sud-est de la France, les incendies durent maintenant depuis 4 jours et 4 nuits. Direction le département des Landes à Biscarros, où l'incendie n'est toujours pas fixé à cette heure-ci. Sur place, la solidarité s'organise avec les sinistrés. Reportage, Sarah Krakowicz.
6: Lorsque les premiers évacués de l'intérieur des terres de Biscarros sont arrivés en bord de mer, Aude, patronne d'un restaurant avec son mari, a pris soin d'eux.
7: Des plaides aux familles qui étaient dans leur voiture avec les enfants, des cafés, de l'eau, des prises de courant pour qu'ils rechargent leur téléphone pour donner des nouvelles à leur famille. On a fait ce qu'on a pu à notre échelle. Voilà, et après, tout s'est déserté.
8: Vous allez avoir des pertes financières?
7: Nous, on va avoir de grosses pertes financières, n'étant pas directement impactés par les incendies. En revanche, c'est vrai que nous serons entre guillemets les naufragés oubliés, parce que n'étant pas directement impactés, on a quand même une énorme perte. On ne sait pas si on pourra garder tous nos employés, donc voilà.
8: Ça vous fait peur ?
7: Très.
6: En face s'élève la grande roue de la ville, entièrement vide. Jacques y travaille depuis plusieurs étés. Il est lui aussi désespéré.
9: Il n'y a pas d'autre mot, c'est la catastrophe. On ne voit personne. Et hier, à 9h, on était fermés. Qui se comprend, en fait ?
6: Plus loin, Frédéric tient un commerce d'accessoires de plage et de décoration. Il tente de rester positif.
10: On ne peut pas faire grand-chose, on reste ouvert quoi qu'il arrive.
4: Moi, c'était hors de question que je reste fermé parce qu'il faut quand même maintenir une activité. Bah, déjà pour nous, moralement. On espère quand même que ça va rapidement se remplir. Des amis qui ont perdu des maisons, qui ont perdu des entreprises, qui ont brûlé. Bon, voilà, nous, on va faire une mauvaise saison. On fera les comptes à la fin.
6: Plus d'une centaine de maisons ont été détruites à Biscarrosse depuis le début des incendies. Une vingtaine de commerces ont été touchés. Mais hier dimanche, 5000 habitants ont été autorisés à rentrer chez eux. Sarah Kakovic, Biscarrosse, RFI.
2: Emmanuel Macron survole à l'heure actuelle les zones brûlées. Il les survole pour ne pas perturber les secours et il prendra la parole un peu plus tard dans la soirée.
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2: Au Moyen-Orient, aucun bombardement américain n'a été signalé en Iran depuis 3 jours. Une accalmie qui pourrait aussi s'expliquer par un détour à la pompe à essence. Nous sommes à présent aux États-Unis, alors que l'on se rapproche des élections de mi-mandat. 5 mois, quasiment jour pour jour après le début de la guerre contre l'Iran, les Américains restent toujours confrontés à des prix de l'essence très élevés, comme a pu le constater à New York, Gwendal Lavina.
12: Sur cette route très fréquentée, 2 stations-service se font face. Les prix sont identiques parmi les moins chers de New York. Le gallon d'essence, presque 4 litres, est vendu à $3,98, $1,30 de plus qu'avant la guerre. Monique garde donc l'œil sur le compteur du prix.
13: Je suis dégoûtée. Les Américains souffrent vraiment et c'est stressant. Je fais moins souvent le plein et je cherche la station la moins chère. Et puis j'essaye de prendre un peu plus les transports en commun, mais tout le monde ne peut pas le faire.
12: C'est le cas de Martins, chauffeur de taxi qui fait le plein tous les jours. Depuis le début de la guerre, il gagne jusqu'à $400 de moins chaque mois.
14: C'est incroyable. Chaque jour, l'essence augmente de 2 ou 3 centimes. Mais le prix de nos courses est encadré, donc on ne peut rien faire. C'est notre salaire qui prend. C'est très dur.
12: À la pompe d'à côté, Daryl n'est pas très optimiste.
15: On n'a pas le choix, mais je ne sais pas combien de temps on va pouvoir tenir. Tout ça, c'est de la faute de Trump et on ne sait jamais ce qui nous attend ensuite.
12: Selon un récent sondage, 46% des Américains déclarent que le prix de l'essence aura des conséquences sur leur vote lors des élections de mi-mandat en novembre. Gwendal Lavina, New York, RFI.
2: Pierre Cochard, l'ambassadeur français en Iran, a été convoqué par le ministère des Affaires étrangères à Téhéran pour ingérence. Les autorités reprochent à la France de s'être mêlée des affaires iraniennes. Selon le régime iranien, 2 hauts responsables français, 2 diplomates français ont mené des activités qui n'ont aucun sens, qui ne sont pas justifiées sous le seul prétexte de s'engager avec la société civile. Réaction de Paris, nous ne commentons pas les provocations iraniennes. Un nouveau pays sur la liste des départs de la CPI. Le Tchad veut se retirer de la Cour pénale internationale. Les autorités tchadiennes dénoncent un travail de la CPI à géométrie variable. Autrement dit, les règles ne sont pas les mêmes pour tout le monde. 4 autres pays, le Burkina, le Mali, le Niger et le Venezuela, ont déjà engagé une procédure pour se retirer également de la CPI. Leur départ sera officiel seulement après décision des Nations Unies. Et puis enfin, quand Kylian Mbappé décide de s'expliquer une semaine après la fin de la Coupe du Monde de football, l'attaquant de l'équipe de France s'offre une page de publicité dans les journaux français. Une lettre, Frédéric Suteau, où il revient sur son mondial et celui des Bleus.
16: Plus que le fond, c'est la forme qui interpelle. Kylian Mbappé dit merci, merci pour tout, 8 jours après la fin du mondial. Mais il ne répond pas là à une interview. Il écrit une lettre où il rappelle qu'il rêvait, petit, de jouer une Coupe du Monde, au moins une, et qu'il en a joué 3. Il parle de collectif, il remercie ses coéquipiers et tous les supporters. Il dit ses regrets de ne pas avoir gagné la Coupe. On vous devait peut-être une plus belle fin, écrit-il, tout en soulignant sa fierté d'avoir fini meilleur buteur du mondial. La lettre est accompagnée de 3 photos, une où on le voit jeune footballeur, une autre d'aujourd'hui, le Mbappé buteur, et une troisième avec tous ses coéquipiers et le staff qui était avec lui à la Coupe du Monde. Les Bleus auraient pu signer une lettre collective pour dire merci. Kylian Mbappé a préféré s'acheter sa propre page de publicité dans les journaux, maîtriser sa com, au risque d'apparaître encore un peu plus égocentrique concentré pour un peu, il volerait presque la vedette à Zinedine Zidane qui va être nommé ce mardi sélectionneur de l'équipe de France à la place de Didier Deschamps.
2: Les explications de Frédéric Suto. Ainsi se referme ce journal en français facile, où que vous soyez sur la planète. Merci à tous de l'avoir écouté et à demain pour une nouvelle édition.
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1: Rendez-vous avec les visites de l'été en Haut-Tolosan avec l'équipe de l'Office de tourisme de Grenade sur Garonne, Célia Gomez et Camille Simon, toutes deux conseillères en séjour et chargées de la communication. Eh bien, allons voir du côté de la thématique entre artisanat et savoir-faire. Allez Camille, c'est parti pour une exposition en forêt.
2: Super, on vous invite à suivre le propriétaire du camping Namasté dans la forêt de Puységur pour une exposition pas comme les autres. Le long d'un parcours sous les arbres, entre photos de voyage, récits et anecdotes, le dépaysement est garanti.
1: Et je crois qu'il y a un petit bonus.
2: Vous terminerez la balade au snack, accessible même aux visiteurs extérieurs au camping, pour un moment convivial autour d'un verre ou d'un encas.
1: Et du côté des infos pratiques,
2: rendez-vous le 30 juillet à 16h. Et la visite est gratuite. Toutes les informations sur tourisme.autolosan.fr.

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1: Le comité des fêtes de l'île Jourdain vous invite à ses bals d'été sur l'esplanade des Pyrénées de 21h30 à 23h30. Venez danser mercredi 5 août avec Jean-Pierre Laurence et mercredi 12 août avec Belle Cadence. Durant tout le mois d'août, l'Office de tourisme des Hauts-Tolosans propose une exposition de photos « Géant de glace à la dérive » de l'artiste Jean-Pierre Roussoulière. Matinée rencontre programmée avec l'artiste le 8 août à l'espace Allée Art à Grenade-sur-Garonne. Plus d'informations auprès de l'Office de tourisme au 05 61 82 93 85, 05 61 82 93 85 et sur le site internet tourisme.hauts-tolosans.fr. Le Nichoir des créateurs organise le samedi 1er août sous l'allée des Platanes à Saran, dans le Gers, son marché des créateurs de 15h à 23h. Au programme, artisans créateurs, animations de rue, concert La Clé des Champs à 20h à l'église, spectacle de lumière à 22h, buvette et restauration sur place. Plus d'informations par mail à lenichoirdescreateurs@gmail.com.
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Bonjour, bonjour, bienvenue dans votre émission Le Studio en mode été sur Radio de la Save. Moi c'est Tessa et pour l'heure qui suit, je vous ai préparé une playlist aux petits oignons, le meilleur des tubes d'hier et d'aujourd'hui parsemée d'infos, de découvertes, de versions live et de reprises. Une chose est sûre, la musique est bonne sur Radio de la Save, même l'été. Et on commence sans plus attendre avec de la bonne humeur, c'est parti.

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1: Salut à vous, chères auditrices et chers auditeurs de Rock à la Casbah. Soyez les bienvenus dans l'édition 2026 de nos mixtapes estivales pour lesquelles, comme chaque année, nous avons demandé à des personnes dont la sensibilité artistique nous touche particulièrement de composer une heure de playlist pour vous ravir les oreilles. Cette semaine, c'est la guitariste-chanteuse des Hayley Witch, Sad Sanchez, qui se prête au jeu de la mixtape pour Rock à la Casbah. Fondée en 2011 par Sad et Irita Pai, les Hayley Witch, c'est un girl band originaire de Los Angeles dont la section rythmique a très rapidement été assurée par la batteuse Hayley English. Leur garage oscille entre le psyché folk et le blues lofi. Leur dernier album, Dog God, est sorti en 2025 sur le label californien Suicide Squeeze Records qui les suit depuis leur début. Cet album célèbre, comme son nom l'indique, la pureté de la race canine qu'elles élèvent au rang de quasi-divinité. Avant ça, il y a quelques années, c'était Ellie qui avait composé une mixtape pour Rock à la Casbah. Cette fois-ci donc, c'est Sad qui s'est prêté au jeu et nous propose une playlist très crotrock indus. Aussi, durant l'heure qui suit, vous pourrez entendre Second Layer, Malaria, The Dance Society, Siglo XX, Severed Heads, The Clean Point, Belter Space, Bella Vista, Felt et The Sea and Cake. Mais commençons tout de suite par le titre Forever Came Today, un remix de Shadow Project.

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0: C'était Bird and Flight de The Sea and Cake, le dernier morceau de cette nouvelle mixtape estivale de rock à la Casbah proposée par Saad Sanchez, la guitariste-chanteuse du groupe de rock garage californien Hayley Witch. On se retrouve la semaine prochaine pour une nouvelle heure de musique finement sélectionnée par nos invités. D'ici là, portez-vous bien et retrouvez le podcast de cette émission ainsi que sa playlist commentée par son autrice sur notre site casbah-records.com. And don't forget, stay wild and free.
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2: Aujourd'hui, tournons notre regard vers la troisième étoile du triangle de l'été. Tournons nos yeux vers Altaïr, l'étoile brillante de l'aigle. J'avais hâte de vous parler d'Altaïr, car une très belle histoire y est associée au Japon. Altaïr, c'est donc une des étoiles du grand triangle de l'été, les trois étoiles très brillantes qui sont présentes dans les nuits d'été. Vega, de la Lyre, Deneb du Cygne et Altaïr, qui est de la constellation de l'aigle. En début de soirée, Altaïr est la pointe du triangle la plus proche de l'horizon. On peut la repérer à partir de la Grande Ourse, en suivant la diagonale sud-ouest-nord-ouest de la casserole. Cet alignement passe par le cœur du dragon et par sa tête, pour venir toucher Vega de la Lyre et enfin Altaïr. Le nom Altaïr vient de l'arabe, Al-Nasr Altaïr, qui veut dire « l'aigle en vol ». Pour repérer le reste de l'aigle, il faut commencer par sa tête, tout proche d'Altaïr. Vous verrez Tarazed et Al-Shaïn qui forment avec Altaïr la tête de l'aigle. Puis, en descendant vers l'horizon et en suivant la ligne de la tête, vous tombez sur le bout d'une aile, Theta Aquilae, aussi appelé Tsinfu, qui en mandarin signifie le radeau du paradis. Repérez ensuite Delta, c'est l'étoile du milieu de l'aigle, qui est à une distance d'environ 5 doigts d'Altaïr vers le sud-ouest. Puis, à partir de ce centre, vous trouverez la deuxième aile, qui est opposée à la première, et la queue de l'aigle, lambda, qui est opposée à Altaïr. L'aigle, un petit peu comme le cygne, est comme posé sur la voie lactée. C'est comme s'il volait l'un vers l'autre. Dans la mythologie grecque, le titan Prométhée avait été puni par Zeus, maître de l'Olympe et de l'univers, pour avoir donné le feu aux hommes. Pour ce faire, le titan était attaché à un rocher dans le Caucase et tous les jours, l'aigle de Zeus dévorait son foie qui repoussait la nuit, une fois l'aigle revenu auprès de son maître sur le mont Olympe. Or, Prométhée était un savant qui connaissait les multiples secrets concernant les dieux. Un jour, il reçut la visite d'Héraclès, le fils de Zeus, son bourreau. Celui-ci cherchait en vain l'introuvable jardin des Hespérides afin de cueillir sur le pommier sacré trois pommes d'or, qui était le but de son 11e travail. Or, Prométhée connaissait le lieu précis du jardin secret. Généreux et amoureux des humains, le titan accepta de renseigner Héraclès. Celui-ci en fut très touché et devant tant de générosité, il passa la nuit avec le titan. Au lever du soleil, lorsque l'aigle de Zeus revint, il banda son arc et le transperça d'une flèche empoisonnée. C'est ainsi que s'acheva le supplice de Prométhée. Zeus, qui cherchait le moyen de devenir l'ami du titan, accepta de perdre son oiseau favori et décida que son aigle et la flèche se trouveraient dans le ciel sous forme de deux nouvelles constellations très proches l'une de l'autre. C'est une belle histoire, mais c'est dans la mythologie japonaise qu'on en raconte encore une plus belle. C'est la légende de Xinyu et Niulang. C'était il y a très très longtemps. Il y avait un petit vacher très pauvre, appelé Niulang. Il avait un bœuf qui savait parler, ce qui est plutôt cool, surtout quand le vacher est très pauvre. Un jour, son bœuf lui dit de se rendre à la rivière sacrée où de jeunes déesses viendront se baigner. L'une d'entre elles, particulièrement belle, s'appelle Tsinu. C'est la tisseuse céleste, lui dit le bœuf. Vole ses vêtements et elle deviendra ta femme. Bon, la technique de drague est un petit peu discutable. Mais toujours est-il que Niulang se rend à la mare sacrée et vole les vêtements de Xinyu. La pauvre Xinyu ne peut s'enfuir comme les autres déesses. Elle se retrouve toute seule dans la mare, sans ses vêtements célestes. Elle ne peut remonter au ciel. Niulang lui ramène des vêtements terrestres et tombe amoureux d'elle à l'instant même où il la voit. Ils se regardèrent et Xinyu lui déclara qu'elle serait sa femme. Niulang et Xinyu se marièrent et eurent deux enfants, des jumeaux. Ils vécurent heureux quelques années. Jusqu'à ce qu'un jour, la mère de Xinyu, la reine des déesses, se rendit compte que sa fille était partie dans le monde des hommes et avait épousé un mortel. Ça la rendit furieuse et elle força sa fille à revenir au paradis des dieux. On se dit que la mère avait dû être fort occupée à son travail de reine des déesses pour ne pas se rendre compte de l'absence de sa fille pendant plusieurs années. Le pauvre New Lang se retrouva donc seul, avec ses enfants. Il essaya tant bien que mal de retrouver sa bien-aimée, mais ne put traverser la rivière qui séparait le monde des dieux et celui des mortels. Tous les trois étaient très tristes et pleurèrent amèrement. La reine des déesses fut attendrie par leurs larmes et décida qu'elle permettrait à Tsinu et à New Lang de se retrouver une fois par an, le 7e jour du 7e mois de l'année du calendrier lunaire. Ce jour-là, c'est un peu comme la Saint-Valentin. En Chine, ce jour s'appelle Kitsi, et au Japon, Tanabata. Pour les aider à traverser la rivière, toutes les pies volent jusqu'à eux et forment un pont avec leurs ailes. C'est pour cette raison qu'on ne voit aucun oiseau dans le ciel ce soir-là. New Lang et Tsinu se transformèrent en étoiles, Altaïr et Vega. Les jumeaux, eux aussi, sont devenus des étoiles. C'est Bêta et Gamma de l'aigle, appelés Alshain et Tarazed. Avec Altaïr, ils forment une ligne presque parfaite. Et une fois par an, un pont se forme au-dessus de la Voie lactée pour permettre aux amoureux de se retrouver.

0: Pour maximiser vos chances d'observer les étoiles, même sans instrument, le choix du lieu est vraiment capital. Alors, quelles sont les caractéristiques qui font un bon lieu d'observation ? D'abord, pour maximiser votre chance de voir beaucoup d'étoiles, il est important de s'éloigner de la lumière de la ville. En effet, la pollution lumineuse des lampadaires, des bâtiments, des enseignes lumineuses peuvent faire disparaître de notre vue de nombreuses étoiles. Si vous le pouvez, tenez-vous au moins à 10 km des centres-villes. Vous pouvez aussi vous rendre dans des lieux réputés pour l'obscurité de leur nuit. Par exemple, le triangle noir du Quercy, au cœur d'Écosse. Ces 32 communes éteignent toute leur lumière après minuit. La lumière des astres parvient alors aux yeux émerveillés. Trois villages disposent également de terrains aménagés pour accueillir les mordus d'étoiles. Limogne en Quercy, Reillac et Carlucé. Certains hébergements alentours mettent même du matériel à disposition des hôtes. Ensuite, il est important d'avoir un horizon dégagé pour pouvoir observer les étoiles les plus basses. En effet, une bordure de forêt, une montagne, pourrait vous masquer jusqu'à une trentaine de degrés du ciel. Essayez donc de trouver une zone plate, sans bâtiments, sans trop d'arbres, ou encore le sommet d'une colline. Évitez aussi d'observer les étoiles le soir de pleine lune, car ce phare de la nuit peut être même pire que les lumières de la ville. Repérez donc les nuits idéales sur un calendrier lunaire. Sachez aussi que la lune, dans son premier quartier, se couche en milieu de nuit. Elle gênera donc les observations du soir, mais pas forcément celles du petit matin. Alors qu'en dernier quartier, c'est le contraire, elle se lève en milieu de nuit, vous serez donc tranquille le soir, mais la lune vous gênera en deuxième partie de nuit. Plus vous monterez en altitude, plus l'atmosphère sera pure. Cela facilitera donc vos observations. C'est pour cette raison que les observatoires sont souvent situés en altitude, comme le célèbre observatoire du Pic du Midi dans notre région. C'est l'un des 12 sites mondiaux classés, réserve internationale de ciel étoilé. En France, il y en a deux, le Pic du Midi et le Parc des Cévennes. Sachez que des séjours y sont proposés, où vous pourrez découvrir les instruments scientifiques de l'observatoire, profiter du planétarium et évidemment pratiquer l'observation grâce à l'association La Ferme aux Étoiles, qui est située dans le Gers et qui assure des animations régulières à l'observatoire. Il est important aussi d'être confortable si vous voulez faire une observation longue et de voir les étoiles se lever. Donc pensez à vous couvrir, même en été. Car l'observation des étoiles étant une activité relativement statique, vous ressentirez plus le froid. Pensez aussi à vous installer confortablement, soit sur une chaise inclinable, soit avec une couverture pour vous allonger et regarder le ciel les yeux dans les yeux. Et oui, il faut prendre son temps, car vos yeux doivent s'habituer à la nuit. Il vous faudra une vingtaine de minutes pour que votre vision dans l'obscurité soit un peu améliorée. Le maximum de sensibilité ne sera atteint qu'après environ 45 minutes, dans une obscurité ininterrompue. Ne regardez donc pas votre téléphone pendant que vous attendez. Son écran lumineux ruinerait votre vision nocturne. Si vous avez besoin de lumière, utilisez une lampe à vision nocturne, une lumière rouge. On en trouve souvent sur les lampes de poche. Une fois que vos yeux se sont habitués au noir, vous serez étonné du nombre d'étoiles que vous pouvez voir en plus de votre arrivée. Vous serez étonné du nombre d'étoiles que vous pourrez voir de plus qu'à votre arrivée. Pensez aussi à avoir sous la main des cartes du ciel. Vous pourrez en trouver facilement sur Internet, qui pourront représenter heure par heure le ciel à l'endroit où vous observez. Ainsi, vous pourrez repérer facilement les constellations, chercher des étoiles plus discrètes. Je me souviens en avoir eu, quand j'étais jeune, un livre qui détaillait le ciel à différents moments de l'année avec des cartes phosphorescentes qui restaient lisibles même dans le noir. Ça, c'était vraiment pratique pour se repérer sans pour autant avoir à allumer sa lampe de poche. Il existe de nombreuses applications sur téléphone pour aider les astronomes amateurs. La plus simple et ma préférée, c'est SkyMap. Elle utilise le GPS et le gyroscope de votre téléphone afin de déterminer où vous vous situez et dans quelle direction vous pointez votre téléphone. Elle peut alors vous montrer le nom des constellations, des étoiles, des planètes ou de tout autre objet stellaire que vous pointez. C'est vraiment ultra pratique quand on se dit « Tiens, je vois quelque chose là, mais qu'est-ce que ça peut être ?» Il existe aussi des applications plus spécifiques comme Jupiter Moon ou Planète Droid qui vous donneront toutes les dates importantes qui se rapportent à l'observation des planètes du système solaire. N'hésitez pas à vous rapprocher des clubs d'astronomie proches de chez vous ou de votre lieu de vacances. L'été est souvent l'occasion pour ces clubs de proposer des soirées d'observation. Et pour vous, l'occasion d'apprendre des tas de choses sur les étoiles, grâce à des passionnés qui vous feront partager leurs connaissances, et parfois même leur matériel. Une occasion unique de découvrir l'émotion de l'observation avec un bon appareil. Par exemple, pour regarder de vos yeux les anneaux de Saturne ou encore vos premières nébuleuses.
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